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1: Ouais, salut tout le monde, c'est Antoine de Salut les fantômes, l'émission. C'est pour dire que je jouerai avec mon groupe qui s'appelle Les Fleurs du Temps et de l'Espace vendredi 2 octobre à la fabrique Pola, à la guinguette Pola Cabana sur le quai de Brazza. Et il y aura également le chanteur Julien Gasque et le DJ Martial Jésus, le disquaire de Bordeaux. Et ce sera donc à 19h pour 7 euros.
2: 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Rejoignez-nous, et aussi le samedi 3 octobre à partir de 17h, au Pas de Lune à Bordeaux.
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